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2: 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Et 12 victoires, 2 défaites, 3 matchs. 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

toute la gloire en dépit des problèmes, des difficultés, des murailles, des montagnes qui peuvent se dresser devant toi. Et c'est de la louange, de l'adoration qu'il va s'occuper de toi. Amen.

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0: 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Communauté d'action Forum Hebdo. Pour nous présenter notre série. Et parmi les émissions, ça présenté par moi-même, qui c'est Dr. Michel, et nous avons Dr. Psychologue Jesse Belizer. 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Toujours pour rendez-vous ensemble avec nous. Plus que 12 ans, hein? Plus que 12 ans, nous avons brassé l'idée, nous avons bon information, et nous avons rassemblé information, et puis nous avons mis dans bon contexte pour vous-même. C'est juste oui, pour ne pas bluffer, vous comprenez? Pour ne pas bon. Tant que si vous l'avez dit, c'est toujours dur. Hein? Pour ne pas pipi sous pio. Et puis après, pour dire que c'est la pluie qui a tombé, c'est ça que nous faisons, nous créons. Et encore une fois, nous avons notre émission comme ça. Hein? Pareil, je viens de vous dire. Nous avons le docteur psychologue Jesse Belizer qui est déjà en ligne ensemble avec nous. Nous avons salué le docteur Jesse. Nous avons dit comment lire, comment c'est bien été. Comment c'est bien noté, docteur Jesse?
1: 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Que disons-nous donc à l'égard de ces choses? 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
0: 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Et nous avons Madame Docteur Allégé avec toute famille. Il a toujours supporté l'activité ça. Fomdo et Doc Jesse, et je pensais que moi-même, je vraiment intéressé à aider la communauté. Je toujours voulu aider la communauté. Mais mon cher, je ne sais pas faire plus bien que Docteur Allégé. Bien que Docteur Allégé plus dans Bagouaron, que moi-même, vous comprenez? Mais il y a autant de voix non plus. Je pense que le docteur Allégé est plus actif que moi toujours en ce qui a trait à aider la communauté, non seulement Jacksonville, à travers, et à travers le monde, hein, depuis nous arrivés là-dedans. Donc, encore beaucoup de chapeau, docteur Allégé. 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Et projet ça, son projet qui a commencé avec nous toutes. Et nous n'avons pas oublié Dr. Vilva, tout effort qu'il fait pour que nous puissions arriver côté nous là. 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C'est ça qui fait nous avons des moins de lui-même, ouais, c'est ça. Donc, quel que soit côté qu'il y a, nous souhaitons bien, très bien. Donc, nous saluons Dr. Vilva. Et nous souhaitons tout aller bien pour vous. 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So, c'est ça. Et dans le moment, on a annoncé tout le monde que à cause de gros éclairs, l'oreille qui gagne dans la zone, là, transmetteur FM, là, les gagnants, il y a un dommage que nous avons réparé. Et nous, très bientôt, là, nous avons gagné un autre transmetteur pour nous remplacer pendant ce temps réparé original, là. OK? So, ça en cours et ça a passé, nous, là, en bon petit temps. Ingénieur travail, technicien travail. Mais jusqu'à présent, nous avons beaucoup gagné FM dans le bac, mais nous souhaitons que ce soit le cap là. 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Nous saluons tout le monde qui branche, nouveau branché radio. 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